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1: Il la suit, c'est ainsi, c'est inscrit, fait d'amour.